0: Bon, c'est quelqu'un qui a été retiré au refus de sens. Affirmative.
1: Dispatch 406,
2: 10-4.
0: 535-3183. ETX, my personal cell.
1: Dispatch 406, 10-4.
2: Affirmative.
0: 10-4, be 10-8.
1: 10-4.